0: Qué grande, Jacques Trenet, Le Fou Santan, el cantante loco que revolucionó y de qué manera con su estilo alegre, imaginativo y lleno de poesía la canción francesa y posteriormente toda la música europea. Era en su momento pues algo revolucionario. Ahora este tipo de canciones suenan oxidadas y añejas, pero eran verdaderos éxitos que sonaban día a día por las calles. Y vamos con otro francés de oro, Yves Montand.
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2: C'est si bon, 1948, Yves Montand y otro super éxito de la canción francesa. Actualmente, y además debemos alegrarnos por ello, es el castellano, la música hecha en castellano, la que domina la música mundial prácticamente, con Bad Bunny a la cabeza. Durante mucho tiempo ha sido el inglés, pero antes era el francés en España. En los años 50 y 60 inicialmente se estudiaba francés, no se estudiaba inglés y además era el idioma diplomático. Aquí en Crónicas Apasionadas, de vez en cuando, solo de vez en cuando, nos gusta recuperar viejas canciones francesas y también italianas.
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